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2: 彭中华，
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2: 彭叔，
3: 彭叔，
2: 阿西夫。Ces derniers temps, le train a souvent dû retarder à cause des bombardements japonais. Je ne m'attendais pas à ce que vous arriviez à temps.
3: Le Dieu veut aider le peuple juste. Henri, depuis quand on ne s'est pas vu?
2: Trois ans entiers.
3: Trois ans. Henri, je ne peux pas remplir cette mission sans votre aide.
2: Le comité central du BCF m'a donné ses instructions de bien collaborer avec vous. J'y suis tout à fait d'accord.Donc, comment on va faire maintenant?
4: 师傅，你们说什么呢？
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1: Cet espace, on l'a dédié à un grand voyageur, un explorateur, un diplomate et un homme de religion qui est Ibn Battuta. Et comme vous savez, Ibn Battuta, c'est un homme qui a parcouru pendant durant 29 ans de voyage, depuis 1329 jusqu'à 1354. Il a parcouru plus de 100 000 km et il a visité plus de 38 pays. Et grâce à Ibn Battuta,Il y avait déjà la connexion entre la population marocaine et la population chinoise.
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